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1: Bonjour à tous. Un feu erratique et sans cohérence. Les mots aux 20h de France 2 de Laurent Nunez. Le ministre de l'Intérieur est revenu sur le méga-feu qui frappe la Gironde. Les conditions sont toujours défavorables pour les plus de 2500 pompiers mobilisés. 42 000 hectares de végétation ont été parcourus par les flammes ce dimanche soir. 220 000 personnes ont été contraintes d'évacuer sur ces 4 derniers jours dans le département et elles ne seront pas autorisées à rentrer avant que le feu ne soit fixé, expliquait la préfète de Nouvelle-Aquitaine Sophie Broca. Un incendie qui pourrait être aggravé dès mardi avec une hausse des températures attendues dans la région. Dans le Var et dans les Landes, en revanche, certains habitants ont pu rentrer chez eux, mais les feux dans ces départements ne sont pas encore fixés ce dimanche soir. Notez par ailleurs que 4 départements ont dépassé le seuil d'alerte aux particules fines selon l'ARS de Nouvelle-Aquitaine, la Dordogne, la Gironde, les Landes et le Lot-et-Garonne. Les professionnels du tourisme, de l'énergie, des assurances et des télécoms, tous réunis lundi par le gouvernement. Plusieurs réunions sont prévues à Bercy pour faire le point sur les conséquences économiques de ces crises des feux en France, notamment pour évoquer d'éventuelles mesures de soutien aux sinistrés. Une cellule interministérielle de crise sera présidée par Emmanuel Macron dans la matinée Place Beauvau. La police allemande a abattu le terroriste présumé, suspecté de l'attaque à la voiture Bélier samedi soir à Berlin. Le jeune homme de 21 ans a été tué lors d'une vaste opération de police. Il avait fait un mort et une trentaine de blessés en fonçant dans la foule lors de la Gay Pride. Encore beaucoup de spectacles sur la dernière étape du Tour de France. Le Néerlandais Mathieu Van Der Poel s'est imposé sur les champs au terme d'un final rocambolesque. Tadej Pogacar ramène un 5e maillot jaune à la maison. Il égale à seulement 27 ans les plus grandes légendes du cyclisme comme Bernard Hinault, Eddy Merckx ou Miguel Indurain. Le meilleur français Paul Sexas termine 4e du général. Seule ombre au tableau cette année. Aucune victoire française sur cette grande boucle. Une première depuis 27 ans. Voilà pour l'essentiel de l'actualité.

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0: Ravi de vous retrouver avant d'écouter Sound of Legend. On fait un point sur l'info du jour, il est 6h.
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2: Bonjour à tous. Nouvelle nuit de lutte acharnée contre les flammes pour les pompiers. 115 000 hectares ont été parcourus à ce stade par des incendies depuis le début de l'année en France, annoncé hier soir le ministre de l'Intérieur sur France 2. En Gironde, ce sont 42 000 hectares qui ont été parcourus et 220 000 personnes ont été évacuées. Le feu se rapproche d'ailleurs de la métropole de Bordeaux. De son côté, la préfète de Gironde incite les touristes à ne pas venir tant que le feu n'est pas fixé. Plus de 5 000 pompiers, gendarmes, policiers et forces de sécurité restent mobilisés contre cet incendie, décrit comme imprévisible car il n'obéit pas à une logique de vent. Sophie Broca demande également aux agriculteurs de ne pas prendre d'initiatives individuelles. Les autorités qui s'inquiètent également de la nouvelle vague de chaleur attendue en France. Le mercure devrait grimper dès demain et particulièrement dans le sud-ouest, déjà fortement touché par les incendies. Jusqu'à 40 degrés sont attendus dans certains secteurs mercredi. C'est dans ce contexte que les professionnels du tourisme, de l'énergie, des télécoms et des assurances vont se retrouver aujourd'hui avec des membres du gouvernement. Plusieurs réunions programment pour faire le point sur les conséquences économiques de cette crise des feux. Emmanuel Macron, lui, présidera ce matin une cellule interministérielle de crise. Un hommage hier au père Jacques Hamel à Saint-Étienne-du-Rouvray. 10 ans après l'attentat dans la commune, le prêtre de 85 ans avait été égorgé par deux terroristes alors qu'il célébrait la messe. En Allemagne, il est suspecté d'être l'auteur de l'attaque meurtrière contre la Marche des Fiertés de Berlin samedi soir. Cet homme a été tué hier lors d'une opération policière dans la capitale allemande. Un véhicule avait foncé sur la foule, au moins une personne a été tuée et 29 autres blessés. Et puis une édition 2026 du Tour de France qui restera dans les mémoires. Tadej Pogacar a remporté hier pour la 5e fois la Grande Boucle. Le coureur slovène a égalé le record de Bernard Hinault ou encore d'Eddy Merckx. C'est Mathieu Van Der Poel qui s'est imposé au sprint sur les Champs-Élysées lors de la dernière étape. Très bon début de journée.

0: Belle matinée et bon réveil avec Magnum la radio. On vient d'écouter les Counting Crows.
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0: Et je suis ravi de vous accompagner en ce matin. Bonjour les leftos, celles qui ne sont pas forcément en vacances ou qui sont peut-être en train de partir là en disant allez, on se lève tôt parce qu'il faut préparer la bagnole et tout pour partir en vacances. Bref, peu importe ce que vous faites, que vous soyez dans les préparatifs de vacances, de travail ou actuellement en voiture, c'est Fred et j'ai le plaisir de vous accompagner jusqu'à 8h. Tout au long de cette semaine, ce sera avec grand plaisir que je vous réveillerai avec des cadeaux à vous offrir et on démarre dans la prochaine demi-heure par vos invitations à Frais Pertuis City qui sont à gagner une nouvelle fois cette semaine en écoutant Magnum. Avant ça, un petit peu de douceur avec Amir, on va écouter sa balade L'Imparfaite.
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0: je sais pas quoi.
1: Oh ben moi, mon summer body, il est loin d'être prêt. Hein. C'était Elena sur Magnum la radio. 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Je vous souhaite bonne chance et une excellente matinée, un bon réveil avec Shakira et Burna Boy. On écoute Die Die.

0: Allez, passez une excellente matinée avec Magnum.
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0: Et avant de retrouver les hits dans un court instant, on va s'intéresser une première fois ce matin aux astres, signe par signe. Elle sera là tout l'été pour nous présenter l'horoscope. C'est Julia avec l'horoscope donc du lundi 27 juillet.
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1: 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Bonjour à tous, on commence votre horoscope de ce lundi par les béliers. Une belle complicité s'installe aujourd'hui, les échanges sincères vous font avancer. Taureau, vos idées font mouche, c'est le bon moment pour concrétiser un projet. Gémeaux, votre charme opère naturellement, une rencontre pourrait éveiller votre curiosité. Cancer, vos efforts portent enfin leurs fruits, savourez cette belle satisfaction. Lion, une attention délicate réchauffe votre cœur, accueillez-la avec simplicité. Du côté des vierges, vous avancez avec confiance, votre persévérance ouvre de bonnes portes. Balance, une aide inattendue facilite vos décisions, osez franchir le cap. Scorpion, accordez-vous une vraie pause, elle vous permettra d'y voir beaucoup plus clair. Sagittaire, une discussion stimulante nourrit votre envie de découvrir de nouvelles choses. Capricorne, prenez le temps de souffler, vous retrouverez rapidement votre équilibre. Verseau, votre calme vous aide à dépasser un obstacle avec brio. Et enfin les poissons, votre motivation revient en force. Lancez-vous dans ce qui vous inspire. Je vous souhaite à tous une très belle journée.

0: matinée. Un bon réveil avec Magnum la radio.
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0: Aujourd'hui, nous sommes lundi, nous sommes le 27 juillet. Un bon anniversaire si vous êtes natif du 27 juillet comme un certain nombre de personnalités. On peut souhaiter notamment un bon anniversaire à la chanteuse française Isabelle Aubray qui fête aujourd'hui ses 87 ans. Bon anniversaire également à Triple H. Alors ça, c'est pour les fans de catch. Triple H, c'était un catcheur qui est maintenant devenu patron de la WWE. Il fête aujourd'hui ses 56 ans. Le journaliste français Laurent Bignolas, il a 64 ans. On peut souhaiter également un bon anniversaire à Taïk Chris, souvenez-vous, le sportif français qui lui fête ses 50 ans aujourd'hui. Allez, nous on poursuit tranquillement cette matinée avec à 7h le point sur l'info, et pour y arriver tranquillement, Teddy Swims avec son titre Mr. Know It All.
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1: Moins de 60 secondes avant le retour des hits sur Magnum la radio.
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1: Excellent patiné, évidemment bon réveil avec un Magnum La Radio avant de retrouver Daniel Pauter. On s'intéresse aux infos et à la météo, il est 7h. Et le point complet sur l'actu du jour, c'est avec Juliette Chang. Bonjour Juliette.

Grand plaisir que je vous accompagne ce matin au saut du lit. Bon courage si vous prenez le chemin ou vous êtes peut-être déjà au boulot. Prudence sur les routes de la région. Bah oui, on pense à celles et ceux qui travaillent. C'est pas forcément encore repos pour tout le monde. En tout cas, on vous souhaite une excellente journée, un très bon début de semaine avec Magnum La Radio. Tout au long de cette semaine, évidemment, on va être là pour vous accompagner, vous offrir des cadeaux et notamment des loisirs dont vous pouvez profiter dans la région. Direction la ferme Aventure, d'ailleurs, dans le prochain quart d'heure, où Magnum La Radio vous invite à cette année encore et avec grand plaisir du côté de la Chapelle aux Bois pour aller passer une magnifique journée en famille. Vos places sont à gagner dans un instant. Avant ça, on écoute Adèle Castillon avec son titre « Été avec toi ».

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le hit de Tame Impala et Jenny sur Magnum. 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Je vous souhaite évidemment bonne chance et une excellente matinée. L'info arrive à la demi. Avant ça, voici Gold avec Plus près des étoiles.

0: Allez, belle matinée, bon réveil avec Magnum. Et avant de retrouver Temper City pour Self Aware, je crois que c'est l'heure de faire un point sur l'info du jour. Le point complet sur l'actu régionale. Avec Juliette Chang. Bonjour Juliette.
1: Bonjour, bonjour à tous. En Lorraine, 908 procédures pour violences sur mineurs ont été réexaminées après l'affaire Liana, dont 421 dans les Vosges. Ces vérifications ont conduit à 93 gardes à vue, 27 ouvertures d'informations judiciaires et 9 placements en détention provisoire. La justice annonce aussi un renforcement des contrôles et demande des effectifs supplémentaires. Dans l'ouest des Vosges, l'eau du robinet est impropre à la consommation dans 10 communes. Plus d'un millier d'habitants sont concernés après la découverte d'un taux d'arsenic supérieur à la limite réglementaire. Des bouteilles d'eau sont distribuées en attendant le remplacement d'un filtre défectueux prévu d'ici la semaine du 9 août. À Saint-Nabor, la vigilance d'un jeune cycliste a permis d'éviter un incendie de grande ampleur. Après avoir repéré un départ de feu dans un secteur boisé, il a immédiatement donné l'alerte. Les pompiers ont rapidement maîtrisé les flammes provoquées par un brûlage de déchets pourtant interdit en cette période de sécheresse. Malgré la création de l'unité hospitalière de soins palliatifs à Remiremont en juin dernier, la DEMATH dénonce un milieu hospitalier toujours en mauvaise santé. Explication avec Jean-Pierre Hel, président de l'association ADEMATH.
2: Ça ne doit pas masquer la dégradation continue de l'hôpital. Et entre autres, là, j'en arrive à la question de la fermeture des urgences, toujours fermées la nuit. Nous avons rencontré le directeur le 2 avril. Il nous a dit qu'elles allaient être ouvertes jusqu'à 21h30 et qu'il y aurait des urgentistes jusqu'à 23h30. On a vu que, de temps en temps, les urgences étaient encore fermées, y compris en journée, parce qu'on n'arrive pas à faire face. Le deuxième dossier concret qu'on dénonce, c'est la fermeture des 18 lits de services médicaux de rééducation de l'hôpital de la vallée de la Haute-Moselle. On est stupéfait de cette décision-là. Ils vont être rapatriés sur Remiremont. C'est à nouveau les soins de proximité qui sont mis à mal. C'est lié au recrutement des médecins, mais on n'a pas eu l'impression que l'hôpital avait cherché pendant la dernière période, alors qu'il découvrait que c'était une des conditions essentielles pour la poursuite de l'activité.
1: Des propos recueillis par Eva Stupéki. Selon l'association, le service pédiatrique est également fermé le week-end depuis le 1er juin 2026. Également dans l'actualité, les incendies restent très actifs en France. En Gironde, le méga-feu a déjà parcouru 42 000 hectares et entraîné l'évacuation de 220 000 personnes. Depuis le début de cet incendie, 84 pompiers ont été blessés. D'autres feux sont toujours en cours dans le Var, en Haute-Corse, les Landes et les Hautes-Alpes. Une cellule de crise présidée par Emmanuel Macron est prévue ce matin. Et puis la France compte deux nouveaux sites au patrimoine mondial de l'UNESCO. Les plages du débarquement en Normandie, au lieu de la libération de l'Europe en 1944, rejoignent la liste. Les forteresses royales du Languedoc, plus connues comme les châteaux de Qatar, obtiennent elles aussi cette reconnaissance pour leur valeur historique et patrimoniale.
0: Merci beaucoup à vous Juliette pour les infos et on vous retrouve tout de suite avec grand plaisir pour la météo.
3: Dès à présent,

agréable qui nous attend ce lundi sur l'ensemble de la région avec le retour du soleil et une chaleur modérée avant le retour de plus fortes chaleurs dès demain. On compte chez vous ce matin 16 à Ramonchamp, 17 à Xertigny, 16 à Girmont, 18 à Pagny-la-Blanche-Côté, 18 à Saint-Étienne-lès-Remiremont. Merci à Joël, à Sien, Jérémy, Françoise et Bernard pour vos messages sur Facebook. Cet après-midi, on attend 25 degrés à Commercy, Chaumont, Gérardmer et Le Tillot et 26 degrés à Bar-le-Duc, Lunéville, Nancy, Remiremont et Épinal. 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

0: Un Magnum de hit avec Temper City.
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0: On est lundi, on démarre une nouvelle semaine, ce qui veut dire de nouvelles sorties à faire dans la région. Le programme des sorties, vous le trouvez sur magnumlaradio.com dans la rubrique agenda et rendez-vous notamment pour Épinal Bouge l'été avec des spectacles qui ont lieu notamment le mercredi. Rendez-vous ce mercredi 29 juillet avec un spectacle gratuit qui sera joué à 18h au bassin d'été de Bitola, un spectacle interactif de jonglerie. Épinal Bouge l'été avec notamment donc ce spectacle qui a lieu ce mercredi, c'est à 18h à Épinal. On écoute Magnum sur le 94. 14.6. Vous ne changez rien, l'horoscope arrive dans le prochain quart d'heure. Avant ça, voici les Cardigans pour My Favorite Game.

0: Une belle matinée, un bel été avec Magnum.
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0: Je viens de le dire, madame. Et on va retrouver les hits dans un instant. Avant ça, on fait un nouveau point sur les astres, signe par signe. Voici l'horoscope du lundi 27 juillet. Présenté, hein, les horoscopes, comme tous les jours de cet été, par Julia.
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3: Bonjour à tous, on commence votre horoscope de ce lundi par les béliers. Une belle complicité s'installe aujourd'hui, les échanges sincères vous font avancer. Taureau, vos idées font mouche, c'est le bon moment pour concrétiser un projet. Gémeaux, votre charme opère naturellement, une rencontre pourrait éveiller votre curiosité. Cancer, vos efforts portent enfin leurs fruits, savourez cette belle satisfaction. Lion, une attention délicate réchauffe votre cœur, accueillez-la avec simplicité. Du côté des vierges, vous avancez avec confiance, votre persévérance ouvre de bonnes portes. Balance, une aide inattendue facilite vos décisions, osez franchir le cap. Scorpion, accordez-vous une vraie pause, elle vous permettra d'y voir beaucoup plus clair. Sagittaire, une discussion stimulante nourrit votre envie de découvrir de nouvelles choses. Capricorne, prenez le temps de souffler, vous retrouverez rapidement votre équilibre. Verseau, votre calme vous aide à dépasser un obstacle avec brio. Et enfin les poissons, votre motivation revient en force. Lancez-vous dans ce qui vous inspire. Je vous souhaite à tous une très belle journée.

0: Allez, passez une magnifique journée avec nous sur Magnum. Et c'est déjà l'heure pour moi de vous souhaiter justement une excellente journée, une belle matinée qui va se poursuivre avec Nathan qui va vous accompagner à partir de 8h. Cet après-midi, vous avez rendez-vous avec Rémi. Lui, il vous accompagnera dès 15h. On est là tout l'été, bien évidemment, pour continuer à vous accompagner. Vous ne changez rien. 8h, ce sera également le rendez-vous de l'info et de la météo. Je vous retrouve demain matin, bien sûr, pour vous réveiller dès 6h. D'ici qu'on se retrouve, vous prenez soin des autres. Évidemment, vous prenez soin de vous. Belle journée, à demain.
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1: Le duo Miles Smith, Niall Horan et Michael Jackson après les infos. Bonjour, bon réveil sur Magnum, il est 8h. Les infos et la météo sur Magnum. Présenté par Juliette Chang. Bonjour Juliette.
2: Bonjour Nathan, bonjour à tous. Face aux incendies qui ravagent le sud-ouest, la Croix-Rouge des Vosges se mobilise. Une équipe sanitaire composée de 3 personnes et d'une ambulance va rejoindre un convoi du Grand Est. L'antenne vosgienne envoie aussi 50 litres camp et des produits d'hygiène pour venir en aide aux habitants évacués. Le projet de transformation de l'ancienne école des Beaux-Arts de Nancy en hôtel haut de gamme franchit une nouvelle étape. Le permis de construire vient d'être déposé, tandis que l'opposition municipale devrait retirer son recours. Si le calendrier est respecté, les travaux débuteront en 2027 pour une ouverture de l'établissement à l'horizon 2029. L'imagerie d'Épinal poursuit sa renaissance. Les ateliers historiques sont de nouveau ouverts au public avec des visites permettant de découvrir les anciennes techniques d'impression. La ville, désormais propriétaire du site, veut aussi relancer la production d'images et trouver un opérateur privé pour valoriser ce patrimoine emblématique. Forêt fragilisée, eau qui se fait rare, neige qui disparaît, le massif des Vosges change de visage. Face à ces bouleversements, la Fondation de France Grand Est passe à l'action. Elle lance un appel à projet pour soutenir celles et ceux qui inventent dès aujourd'hui l'avenir de ce territoire de montagne. Explication de François Bouillon, délégué général de la Fondation de France Grand Est.
3: Depuis plusieurs années, il y a de nombreux chercheurs qui alertent sur le fait que le changement climatique a un impact particulièrement important au niveau des montagnes de manière générale, mais du massif des Vosges en particulier. Il y a des épisodes de sécheresse de plus en plus fréquents, des forêts qui sont fragilisées, des précipitations qui sont irrégulières. C'est aussi le département des Vosges qui est le plus touché par les anomalies de chaleur, donc avec des journées ou des nuits qui sont anormalement chaudes. Et donc ça a un impact à la fois sur l'économie, c'est vrai qu'on pense à l'agriculture, au tourisme, mais il y a aussi l'industrie puisqu'elle est fortement consommatrice d'eau. Ça a un impact pour les populations avant tout, d'autant plus qu'elles sont confrontées souvent à des problématiques de mobilité. On a le vieillissement de la population qui concerne de nombreux départements du massif. On a aussi la disparition de services essentiels. C'est pour ces raisons en particulier que la Fondation de France a souhaité lancer une démarche qui permette justement au massif des Vosges de s'adapter aux impacts du changement climatique.
2: Des propos recueillis par Zoé Thomas. Un accompagnement qui peut aller jusqu'à 30 000 euros par an sur une durée de 3 ans. Associations, collectivités et acteurs du territoire ont jusqu'au 16 août 17h pour déposer leur dossier. Toutes les informations sont à retrouver sur le site de la Fondation de France. Également dans l'actualité, dans l'affaire Cédric Jubilard, de nouvelles données de géolocalisation interrogent les enquêteurs. Son téléphone aurait consulté ou localisé 10 jours avant la disparition de son épouse, la zone où son corps a été retrouvé. Un élément qui pourrait conforter la piste d'une préméditation, même si son interprétation reste au cœur de l'enquête. Et puis les prix des carburants pèsent sur le budget des vacanciers. Le litre de diesel dépasse désormais 2,18 € et le sans-plomb 2,04 €. Pour limiter les dépenses, certains roulent moins vite qu'aux voitures ou font le plein à l'étranger. Selon une étude récente, plus des 2/3 des Français ont d'ailleurs revu leur projet de vacances à cause de cette hausse.
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2: C'est une journée agréable qui se profile dans la région en ce lundi avec une chaleur modérée, un ciel majoritairement ensoleillé. Chez vous, il fait ce matin 16 degrés à Thaon, la Bresse, 17 à Épinal, Vanier, Saulxures-sur-Moselotte, 18 degrés à Saint-Nabord et 21 au Ménil. Merci à Marie-Laurence, Annick, Carole, Popol, Raymond, Hilda et Stéphanie qui ont commenté sur notre page Facebook Magnum La Radio. Cet après-midi, on attend 24 degrés à Langres, 25 à Commercy, Le Thiot, Gérard, Neufchâteau et Chaumont. 26 degrés à Strasbourg, Lunéville, Nancy, Bar-le-Duc, Épinal et Remiremont, 27 à Saint-Dié et 28 degrés à Colmar.
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0: Michael Jackson sur Magnum la radio.
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0: Bonjour à tous, bienvenue si vous nous rejoignez. C'est Nathan, très heureux de vous retrouver en ce lundi. On est le 27 juillet aujourd'hui. C'est la quatrième semaine des vacances d'été déjà. Ça passe toujours trop vite. Toujours trop vite. J'espère en tout cas que vous êtes en forme ce matin. Certains ont peut-être repris le chemin du travail. Pour d'autres, c'est enfin le début des vacances. On va passer la matinée ensemble. Je suis avec vous jusqu'à midi. Avec des idées sorties, des cadeaux à vous offrir. Et un Magnum de hit aussi. Très très sympa, ça c'est le tube de l'été. Nike avec One Track Mind, c'est ce qui arrive dans un instant. On écoutera aussi Gaëtan Roussel sur Magnum la radio. Bon réveil.
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1: Bon réveil avec Gaëtan Roussel sur Magnum. Le cheval, c'est trop génial, et surtout à l'hippodrome de Vittel qui accueille, vous le savez, tout au long de l'été de nombreux rendez-vous. Il y a des courses hippiques tout au long des vacances. Et cette semaine, il y aura deux rendez-vous importants. Il y aura une course tout à l'heure, à partir de 11h aujourd'hui, avec du trot, des courses d'obstacles. Et également ce dimanche de août, à partir de 14h, avec là aussi du plat, des courses d'obstacles et du trot. Si vous ne savez pas quoi faire cette semaine et tout au long de l'été, vous pouvez évidemment aller voir des courses de chevaux à Vittel sur l'hippodrome, qui se trouve dans le parc thermal. Le cadre est vraiment magnifique, n'hésitez pas, c'est vraiment très sympa à regarder. La suite avec Camila Cabello, c'est Havana sur Magnum.

0: Très sympa, ça c'est le nouveau Bruno Mars, Sound My Soul sur Magnum. Et j'espère que tout se passe bien de votre côté en ce lundi. C'est une nouvelle semaine qui démarre pour la plupart d'entre vous. Semaine de vacances, hein, pour certains, ça démarre enfin les vacances. Profitez-en bien si c'est le cas. Semaine de boulot pour d'autres. Hein. Il y en a peut-être certains qui partent peut-être bosser ce matin. Je vous accompagne avec grand plaisir, avec des cadeaux, avec un magnum de hit aussi. On va écouter Culture Club dans quelques instants. Puisqu'avant ça, on va retrouver les infos régionales. Les infos présentées par Juliette Chang. Bonjour Juliette.
1: Bonjour Nathan, bonjour à tous. La police de Briey lance un appel à témoins après la disparition d'une adolescente de 13 ans. Clara Finot n'a plus donné de nouvelles depuis le 22 juillet. Elle pourrait se trouver dans le secteur de Thionville, accompagnée d'un jeune homme. Toute personne ayant des informations est invitée à contacter l'hôtel de police de Briey. À Épinal, la base Naturo a repris son activité après une interruption liée à une panne sur un barrage hydroélectrique en aval. La baisse du niveau de la Moselle avait obligé à suspendre les activités du stade d'eau vive. Après une réparation provisoire, le bassin a pu rouvrir samedi matin, à temps avant les championnats d'Europe junior de canoë-kayak prévus début août. Les élus vosgiens cherchent des solutions face à la forte hausse de la fréquentation touristique. À la Bresse, l'accès en voiture au lac des Corbeaux est limité l'après-midi jusqu'au 23 août. Aux cascades de Tendon, de nouveaux parkings sont envisagés, tandis qu'à Gérardmer, une caution bruit pourrait être mise en place pour limiter les nuisances dans les locations de grande capacité. Suppression de l'ensemble des lits du service médical de réadaptation pour cet automne à l'hôpital du Tillot et urgence fermée la nuit depuis maintenant 2 ans au CH de Remiremont. Malgré la création de l'unité hospitalière de soins palliatifs au centre hospitalier, les fermetures sont toujours présentes. Dernièrement, elles ont touché le service pédiatrique. Explication avec Jean Pirel, président de l'association l'ADEMAT qui défend le maintien de la maternité.
2: On vient de transformer le service de pédiatrie en service de pédiatrie de semaine, c'est-à-dire qu'il n'est plus ouvert les week-ends. Personne n'en a parlé. Les familles, le week-end, si elles ont un problème avec un enfant, ben, elles devront aller se rendre sur Épinal. Ça ne va pas inciter les jeunes couples à venir dans notre territoire. Tous les directeurs qui sont passés les uns après les autres depuis 10 ans, il y en a eu 4, ils ont laissé l'hôpital derrière eux en plus mauvais état qu'ils l'ont trouvé. Et ça continue. On a commencé de lancer une campagne de sensibiliser un certain nombre d'élus sur la nécessité de positionner l'hôpital de Remiremont comme l'hôpital de la montagne sud. Nous disons aux élus, si vous voulez pas qu'on se retrouve avec un seul hôpital de référence sur le département, il y a intérêt à se mobiliser, à se positionner autour de cet objectif-là. Nous voulons un hôpital pour vivre.
1: Des propos recueillis par Eva Stupéki. L'association accueillera la 38e rencontre de la coordination nationale du 6 au 8 novembre à Saint-Étienne-lès-Remiremont, où de nombreuses questions concernant la santé seront soulevées. Également dans l'actualité, la circulation des trains reste interrompue dans le sud-ouest en raison des incendies en Gironde et dans les Landes. La SNCF prolonge jusqu'au 31 juillet l'échange et l'annulation des billets sans frais. Les liaisons au départ ou à destination de Bordeaux, Arcachon, Hendaye et Tarbes restent suspendues jusqu'à nouvel ordre. Et puis alors qu'une nouvelle hausse des températures est attendue ces prochains jours, les hôpitaux vont souffrir, déplore Arnaud Robinet, président de la Fédération hospitalière de France. Il demande davantage de moyens et dénonce la faiblesse de la réponse gouvernementale aux canicules, notamment la promesse de 30 000 climatiseurs. C'est un pansement sur une jambe de bois, selon lui.
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agréable qui nous attend ce lundi sur l'ensemble de la région avec le retour du soleil et une chaleur modérée avant le retour des plus fortes chaleurs dès demain. On compte chez vous ce matin 14 degrés à Ban-sur-Meurthe, 15 à Auzinvilliers, 16 degrés à Neufchâteau, 18 à Fougue et 19 degrés à Rue-sur-Moselle. Merci à Corinne, Aline, Marie-Noël, Alain et Laurence qui ont commenté sur notre page Facebook Magnum La Radio. Cet après-midi, on attend 24 degrés à Langres, 25 à Commercy, Le Thiot, Gérardmer, Neufchâteau et Chaumont, 26 degrés à Strasbourg, Lunéville, Nancy, Bar-le-Duc, Épinal et Remiremont, 27 à Saint-Dié et 28 degrés à Colmar.

0: 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Culture Club sur Magnum. 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
0: J'espère que vous allez bien en ce lundi matin. Alors c'est vrai, le lundi c'est pas le jour le plus funky de la semaine, je vous l'accorde, mais c'est peut-être les vacances pour certains parmi vous. Si c'est le cas, profitez-en bien. Pour tous ceux qui partent peut-être bosser ce matin, justement, je vous prépare les innocents dans quelques instants. On va refaire un point sur l'info tout à l'heure à 9h avec Juliette Chang. Avant ça, on va voir si on va passer tous une bonne journée. Voici l'horoscope de Julia sur Magnum. Bonjour Julia.
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3: Bonjour à tous, on commence votre horoscope de ce lundi par les béliers. Une belle complicité s'installe aujourd'hui, les échanges sincères vous font avancer.
4: Taureau, vos idées font mouche, c'est le bon moment pour concrétiser un projet.
5: Gémeaux, votre charme opère naturellement, une rencontre pourrait éveiller votre curiosité.
6: Cancer, vos efforts portent enfin leurs fruits, savourez cette belle satisfaction.
7: Lion, une attention délicate réchauffe votre cœur, accueillez-la avec simplicité.
8: Du côté des vierges, vous avancez avec confiance, votre persévérance ouvre de bonnes portes.
9: Balance, une aide inattendue facilite vos décisions, osez franchir le cap.
10: Scorpion, accordez-vous une vraie pause, elle vous permettra d'y voir beaucoup plus clair.
11: Sagittaire, une discussion stimulante nourrit votre envie de découvrir de nouvelles choses.
12: Capricorne, prenez le temps de souffler, vous retrouverez rapidement votre équilibre.
13: Verseau, votre calme vous aide à dépasser un obstacle avec brio.
14: Et enfin les poissons, votre motivation revient en force.
15: Lancez-vous dans ce qui vous inspire.
16: Je vous souhaite à tous une très belle journée.

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1: Excellent début de journée sur Magnum. On écoute Teddy Swims après l'info de ce lundi. Bienvenue, il est 9h. Les infos régionales et la météo sur Magnum. On retrouve Juliette Chang. Bonjour Juliette.
2: Bonjour Nathan, bonjour à tous. La sécheresse s'aggrave en Meurthe-et-Moselle. Le préfet a placé tout le département en alerte renforcée avec des restrictions d'eau plus importantes. L'arrosage des jardins est notamment interdit entre 9h et 20h. Les autorités alertent sur une situation qui pourrait encore se dégrader. Les Vosges sont déjà en alerte niveau crise. Des pompiers lorrains sont partis en renfort en Gironde pour lutter contre l'incendie qui ravage le département. 18 sapeurs-pompiers mosellans, 6 meurthe-et-mosellans et 4 vosgiens ont rejoint les secours à Lesches-Cap-Ferret. Le SDIS de Moselle mettait également plusieurs véhicules spécialisés à disposition pour aider les équipes sur place. Les douanes ont mené une vaste opération contre le trafic d'engins pyrotechniques en Lorraine. Entre juin et juillet, plus de 3200 artifices ont été saisis dans la région, notamment lors de contrôles à Nancy. Au total, plus de 46 000 engins ont été interceptés en France dans un contexte de sécheresse et de risque d'incendie. Le massif des Vosges est en pleine mutation. Moins de neige, moins d'eau, moins de jeunes. Pour accompagner ce territoire vers demain, la Fondation de France Grand Est lance un appel à projet inédit. Précision de François Bouillon, délégué général de la Fondation de France Grand Est.
3: Ce sera un soutien financier de la Fondation de France à destination des structures associatives majoritairement qui permettent alors soit de valoriser les ressources patrimoniales du massif vosgien pour en faire des leviers de transition, soit pour soutenir des initiatives à but non lucratif qui vont être collectifs et que ces initiatives viennent favoriser les transitions du territoire, donc avec des modèles de développement qui sont plus sobres sur le mieux vivre, le mieux habiter, le mieux exploiter. L'accompagnement financier peut être jusqu'à 3 ans et peut porter jusqu'à 30 000 euros par an. Donc en fait, selon les besoins qui sont exprimés par les structures qui vont répondre à cet appel à projet, on va être en capacité de financer plus ou moins de projets. Après, l'idée, c'est véritablement d'être en soutien de démarches très structurantes qui apportent du changement, de l'impact. On s'attend à avoir une dizaine de projets avec un soutien financier structurant.
2: Des propos recueillis par Zoé Thomas. Associations, collectivités, acteurs du territoire ont jusqu'au 16 août pour déposer leur note d'intention. Toutes les informations sont à retrouver sur le site de la Fondation de France. Également dans l'actualité, les incendies restent sous haute surveillance en France. En Gironde, le feu a parcouru 42 000 hectares, mais la situation s'est stabilisée cette nuit grâce à des conditions météo plus favorables. 220 000 personnes ont été évacuées et 84 pompiers blessés. Dans le Var, un incendie a ravagé 4500 hectares et reste pour l'heure non fixé. Et puis de nouveaux sites français entrent au patrimoine mondial de l'UNESCO. Les plages du débarquement en Normandie, témoins de la bataille décisive de 1944 pour libérer l'Europe du nazisme, obtiennent cette reconnaissance. Les forteresses royales du Languedoc rejoignent également cette liste prestigieuse.
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2: Et c'est une journée agréable qui nous attend ce lundi sur l'ensemble de la région avec du soleil et une chaleur modérée avant le retour de plus fortes chaleurs dès demain. On compte chez vous ce matin 17 degrés à Arches, La Forge, Padoue et Ailay, 18 à Saint-Thiébaut et 19 à Germainvilliers. Merci à Monique, Odile, Véronique, Agnès, Saline et Marie qui ont commenté sur notre page Facebook Magnum La Radio. Cet après-midi, on attend 24 degrés à Langres, 25 à Commercy, Le Thiot, Gérardmer, Neufchâteau et Chaumont, 26 degrés à Strasbourg, Lunéville, Nancy, Bar-le-Duc, Épinal et Remiremont, 27 à Saint-Dié et 28 degrés à Colmar.
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0: Excellent début de journée avec les Bangles sur Magnum.
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0: Ça s'est passé un 27 juillet, la fin de production de la mythique Citroën 2 chevaux. En 1990, écoutez ça, il y a tout pile 36 ans, j'ai trouvé cette info ce matin. Un 27 juillet, la toute dernière 2 chevaux, la dernière de Deutsch, sortait de l'usine Citroën de Mangualde au Portugal. La toute dernière 2 chevaux produite par Citroën est sortie d'une usine au Portugal. La 2 chevaux, évidemment, qui était la voiture du peuple, hein, made in France, et qui était un symbole de liberté à l'époque. J'en profite d'ailleurs pour faire un petit clin d'œil à tous ceux qui sont au volant d'une Citroën ce matin. C'est pas de la pub du tout, j'ai simplement vu l'info ce matin, je me suis dit tiens, pourquoi pas en parler. Allez, bel été, bonnes vacances avec Angèle ou encore Green Day, retour des hits dans un instant.

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0: Elle poursuit sa tournée, c'est Vanessa Paradis sur Magnum.
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0: Et nous aussi, on poursuit la distribution de cadeaux ce matin. Même pendant les vacances, on continue de vous faire plaisir sur Magnum la radio. Et dans une poignée de minutes, on va faire du saut à l'élastique. On va sauter à l'élastique ensemble. Je vais vous offrir votre séance de saut à l'élastique. Vous irez faire ça au parc Bolder de la Bresse. S'il y en a que ça motive, restez là, je vais tout vous expliquer dans un instant. Le temps d'écouter Macklemore avec Ryan Lewis. C'est Can't Hold Us. Excellent début de journée sur Magnum.

0: Les hits de l'été sont sur Magnum. Un paso de la luna, on vient d'écouter Reik et Rocco Hunt.
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0: 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Voici Lewis Capaldi sur Magnum.

0: 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Tiens, si vous êtes en vacances, vous pouvez retrouver toutes les idées de sorties à faire dans la région sur magnumlaradio.com dans l'agenda. Et parmi les rendez-vous à ne pas manquer cette semaine, il y a bien sûr le festival du chien à plumes qui démarre vendredi. Le festival au Marnais qui revient au lac de Villegusien pour 3 jours de concert. À l'affiche cette année, il y aura par exemple le groupe Deluxe, Louis Bertignac, Suzanne, Yamé et aussi la chanteuse Rory qu'on avait déjà eu l'occasion d'accueillir en showcase privé sur Magnum. Rory, le festival Le Chien à plumes. Ça démarre donc, je vous le disais, ce vendredi 31 juillet. Ça continue samedi 1er et dimanche 2 août. Ça se passe à Villegusien-le-Lac, tout près de Langres. 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Ça, c'est ce qui arrive dans un instant. Katsai avec Gabriella. Et puis à 10h, on va retrouver les infos de Juliette Chang. Excellente matinée sur Magnum.
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1: Bel été, bonnes vacances avec Magnum la radio. On écoute le groupe Mike and the Mechanics. Ce sera juste après les infos. Il est 10h. L'info, la météo sur Magnum. C'est avec Juliette Chang. Bonjour Juliette.
2: Bonjour Nathan, bonjour à tous. En Lorraine, 908 procédures pour violences sur mineurs ont été réexaminées après l'affaire Liana, dont 421 dans les Vosges. Ces vérifications ont conduit à 93 gardes à vue, 27 ouvertures d'informations judiciaires et 9 placements en détention provisoire. La justice annonce aussi un renforcement des contrôles et demande des effectifs supplémentaires. La gendarmerie de Thaon-les-Vosges renforce sa présence pendant la période estivale. Jusqu'à la fin août, des patrouilles et des contrôles sont organisés chaque jour, de 10h à 20h notamment, autour du domaine des lacs, de la gare et des commerces. Des réservistes participent au dispositif mené en lien avec la police municipale. Face au risque de feux de forêt, la préfecture des Vosges lance Prévifeu, un nouvel outil pour connaître les règles d'usage du feu. Accessible sur téléphone ou ordinateur, il permet de vérifier rapidement les activités autorisées ou interdites selon la commune, la période de l'année et la proximité des massifs forestiers. Un dispositif de prévention alors que le risque incendie reste élevé. Urgence fermée la nuit depuis maintenant 2 ans au CH de Remiremont. Fermeture de la pédiatrie le week-end depuis le 1er juin 2026 et suppression de l'ensemble des lits du service médical de réadaptation pour cet automne à l'hôpital du Tillot. Malgré la création de l'unité hospitalière de soins palliatifs au centre hospitalier Romary-Montin, l'association dénonce un milieu hospitalier en mauvaise santé. Jean-Pierre L, son président, souligne un réel besoin de solutions.
3: Les priorités, elles sont multiples. Le premier problème de fond, c'est la démographie médicale, c'est former davantage de soignants, former davantage de médecins en particulier. Et les chiffres qui sont annoncés au niveau du plan de formation des médecins 2027-2030 sont tout à fait insatisfaisants. D'ailleurs, ils ont été rejetés par la Conférence régionale de la santé et de l'autonomie. On n'en a pas beaucoup parlé, mais c'est quand même important. C'est quand même le Parlement sanitaire. Et là, lorsque l'ensemble de tous les acteurs concernés par la santé, qui vont des usagers aux fédérations hospitalières, aux médecins, aux élus, disent que c'est insuffisant, il serait quand même temps que la puissance publique entende ce message qui est répété depuis de nombreuses années.
2: Des propos recueillis par Eva Stupéki. Également dans l'actualité, alors qu'une nouvelle hausse des températures est attendue ces prochains jours, les hôpitaux vont souffrir, déplore Arnaud Robinet, président de la Fédération hospitalière de France. Il demande davantage de moyens et dénonce la faiblesse de la réponse gouvernementale aux canicules, notamment la promesse des 30 000 climatiseurs. C'est un pansement sur une jambe de bois, selon lui. Et puis l'évacuation de Bordeaux n'est pas envisagée pour le moment, malgré l'avancée du feu en Gironde, indique le gouvernement. L'incendie a déjà parcouru 42 000 hectares et entraîné l'évacuation de 220 000 personnes. Les autorités appellent toujours les Français à ne pas se rendre dans le département tant que le feu n'est pas fixé.
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2: Mais c'est une journée agréable qui se profile dans la région pour ce lundi avec une chaleur modérée et un ciel ensoleillé. Cet après-midi, on attend 24 degrés à Langres, 25 à Commercy, Le Tillot, Gérardmer-Neufchâteau et Chaumont, 26 degrés à Strasbourg, Lunéville, Nancy, Bar-le-Duc, Épinal et Remiremont, 27 à Saint-Dié et puis 28 degrés à Colmar.
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0: le son de Tame Impala sur Magnum.
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0: Et bienvenue à tous ceux qui viennent peut-être de nous rejoindre à l'instant. J'espère que vous allez bien. On est lundi 27 juillet aujourd'hui. C'est une nouvelle semaine qui démarre. C'est la quatrième semaine des vacances déjà. Semaine de vacances justement pour certains. Les vacances démarrent peut-être enfin. Si c'est le cas, profitez-en. On passe la matinée ensemble avec un magnum de hit. Il y a Jérémy Frérot qui arrive.
2: Allô, pourquoi tu ne réponds pas ?
0: Je vous prépare aussi Elton John. Et puis on va continuer la distribution de cadeaux ce matin. Je vais vous offrir dans le prochain quart d'heure deux entrées pour aller à Europa Park.
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1: Manon Lisa, le petit pêcheur sur Magnum.
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1: Le Silver Star, French Cancan, Voltron Nevera. 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
0: J'imagine que vous avez peut-être vu passer cette info, les billets vont bientôt changer de look. C'est la Banque Centrale Européenne qui consulte en ce moment les citoyens sur le dessin qu'ils préfèrent pour les futurs billets de la zone euro, des billets qui vont circuler dans les prochaines années. Pour une fois que l'Europe nous laisse le choix, profitons-en. On peut donc choisir le look, le visage des futurs billets européens. Il y a des oiseaux dans les propositions, il y a beaucoup d'oiseaux, ils ont été inspirés au niveau oiseaux. On peut aussi choisir des personnalités européennes, il y a la figure de Beethoven, Marie Curie, Léonard de Vinci entre autres. Si vous voulez voter, parce qu'il faut voter pour choisir la proposition que vous préférez, il faut aller sur le site de la Banque Centrale Européenne, le site de la BCE. Il y a une dizaine de propositions au total. Allez, nous on continue avec un artiste qui en avait justement rien à faire de l'argent. Un petit peu avant sa mort, il a d'ailleurs dit

0: Il y a 16 ans, Julian Peretta, Wonderwhy sur Magnum. Ouais, ça c'était sorti il y a 16 ans. C'est sorti en 2010. Ça rajeunit pas, je vous l'accorde. J'espère que tout se passe bien de votre côté. Très bon lundi sur Magnum la radio. Lundi 27 juillet aujourd'hui. C'est une nouvelle semaine qui débute pour la plupart d'entre vous. Semaine de vacances pour certains. Ça démarre enfin les vacances. Si c'est le cas, profitez-en à fond. Semaine de boulot pour d'autres. Je sais qu'il y en a beaucoup qui ont repris le chemin du travail ce matin. Bon courage. C'est toujours un plaisir de vous accompagner. On passe la matinée ensemble. On va écouter Amir. Et puis à 11h, on va reparler de la météo.
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1: Belle fin de matinée sur Magnum et partout dans la région. On jette un œil sur la couleur du ciel avant d'écouter Shakira. Il est 11h.
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1: Une journée estivale avec des températures encore respirables. On se dirige vers une nouvelle vague de chaleur. Attention, on pourra parler de canicule seulement à partir de mercredi. Pour aujourd'hui, quelques petits nuages sont encore présents ce matin suite à la perturbation d'hier soir. Au fil des heures, c'est le soleil qui va reprendre progressivement possession du ciel. Ciel qui sera d'ailleurs tout bleu, sans nuages cet après-midi. Ce sera une journée chaude et lumineuse. Côté température, comptée pour cet après-midi, 25 degrés à Vittel et Chaumont, 25 degrés sur Gérardmer et les Hauts-de-Vosges. On attend 26 degrés à Épinal, Nancy et Strasbourg, maximum 27 degrés pour Saint-Dié-des-Vosges.
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0: c'est Isia sur Magnum.
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0: Oui, Isia Higelin, la fille de Jacques Higelin, qui part en tournée d'ailleurs dès l'année prochaine. Elle prévoit plusieurs dates de concert aux quatre coins de la France et elle passera dans la région, Isia. Elle sera en concert le 4 février 2027, l'année prochaine, à l'autre canal de Nancy. Et elle sera aussi le 6 février à Strasbourg. Profitez-en, la billetterie vient d'ouvrir. On revient avec Martin Garrix et Ed Sheeran. Excellente fin de matinée sur Magnum.
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0: belle fin de matinée avec Teddy Swims sur Magnum. Un magnum de hits et des cadeaux pour vous accompagner vers la mi-journée. On va écouter Julien Lib, je vois venir aussi Camila Cabello. Et puis du côté des cadeaux, je vais vous offrir vos deux entrées pour aller à la base Naturo d'Épinal. On en reparle dans quelques instants, puisqu'avant ça, c'est l'agenda avec vos idées de sortie dans la région.
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2: Bonjour, cette semaine dans l'agenda, Saulxures-en-Roc avec le groupe The Vintage en concert au centre de Saulxures-sur-Moselotte, samedi 1er août, place de l'Âtre de Tassigny, de 18h30 à minuit. Concert gratuit sur place, petite restauration et happy hour de 18h30 à 19h30. Foire au Melon à Boulincourt, dimanche 2 août. De nombreux exposants et artisans vous y attendent, sans oublier les rois de la fête, les primeurs Melon. Vente de fruits et légumes, manège, pêche au canard, confiserie, restauration et buvette sur place, entrée et parking gratuit. Grand vide-grenier annuel à Iche, organisé par l'association Iche Ensemble, le dimanche 2 août. 2 mètres linéaires gratuits, puis 1 euro le mètre supplémentaire. Pour l'artisan et produits locaux, installation possible dès 6h avec café offert, buvette et petite restauration sous chapiteau. Renseignements et inscriptions 06 32 36 74 12. Les roues du patrimoine, exposition et rassemblement de véhicules de collection à Bleuvincourt, ce sera le samedi 8 août dès 9h sur l'esplanade du terrain de foot. Exposition statique et dynamique de véhicules anciens, militaires, civils et agricoles, motos et mobilettes. À 19h, concert rock assuré par Crazy Folks, restauration et buvette toute la journée, inscription pour exposer vos véhicules anciens au 06 25 29 74 32. Et enfin, vide-grenier des vagabonds à Horte, dimanche 9 août, au profit du refuge. Emplacement gratuit avec dons libres, buvette et restauration sur place, renseignements au 06 77 07 09 11.
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0: Belle fin de matinée avec Magnum. On va écouter le groupe Europe juste avant midi. À midi, les infos de Juliette Chang. Et puis cet après-midi, je crois que c'est Rémi qui va vous accompagner. Je regarde le planning. On a un planning pour savoir quand est-ce qu'on passe. Oui, c'est bien Rémi qui passe tout à l'heure. Il sera là à partir de 15h, Rémi. Il aura évidemment des cadeaux à vous offrir, des idées de sortie. Et puis un magnum de hit aussi pour vous accompagner vers la fin de journée. Moi, je vous laisse là. Je vous retrouverai. Je regarde toujours le planning. Ce sera demain. Je vous retrouverai demain. Ce sera entre 8h et midi, exactement comme aujourd'hui. Ce sera comme ça d'ailleurs toute la semaine. Bel été, bonnes vacances avec Magnum. À demain.
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1: Bonjour, bonjour à tous. La sécheresse s'aggrave en Meurthe-et-Moselle. Le préfet a placé tout le département en alerte renforcée avec des restrictions d'eau plus importantes. L'arrosage des jardins est notamment interdit entre 9h et 20h. Les autorités alertent sur une situation qui pourrait encore se dégrader. Les Vosges, quant à elles, sont déjà en alerte niveau crise. Face au risque de feux de forêt, la préfecture des Vosges lance Prévifeu, un nouvel outil pour connaître les règles d'usage du feu. Accessible sur téléphone ou ordinateur, il permet de vérifier rapidement les activités autorisées ou interdites selon la commune, la période de l'année et la proximité des massifs forestiers. Un dispositif de prévention alors que le risque incendie reste élevé. Retrouvez le détail sur magnumlaradio.com. L'imagerie d'Épinal poursuit sa renaissance. Les ateliers historiques sont de nouveau ouverts au public avec des visites permettant de découvrir les anciennes techniques d'impression. La ville, désormais propriétaire du site, veut aussi relancer la production d'images et trouver un opérateur privé pour valoriser ce patrimoine emblématique. Le massif des Vosges est en pleine mutation. Moins de neige, moins d'eau, moins de jeunes. Pour accompagner ce territoire vers demain, la Fondation de France Grand Est lance un appel à projets inédits. Précision de François Bouillon, délégué général de la Fondation de France Grand Est.
2: Depuis plusieurs années, il y a de nombreux chercheurs qui alertent sur le fait que le changement climatique a un impact particulièrement important au niveau des montagnes, de manière générale, mais du massif des Vosges en particulier. Il y a des épisodes de sécheresse de plus en plus fréquents, des forêts qui sont fragilisées, des précipitations qui sont irrégulières. C'est aussi le département des Vosges qui est le plus touché par les anomalies de chaleur, donc avec des journées ou des nuits qui sont anormalement chaudes. Et donc ça a un impact à la fois sur l'économie, c'est vrai qu'on pense à l'agriculture, au tourisme, mais il y a aussi l'industrie puisqu'elle est fortement consommatrice d'eau. Ça a un impact pour les populations avant tout, d'autant plus qu'elles sont confrontées souvent à des problématiques de mobilité. On a le vieillissement de la population qui concerne de nombreux départements du massif. On a aussi la disparition de services essentiels. C'est pour ces raisons en particulier que la Fondation de France a souhaité lancer une démarche qui permette justement au massif des Vosges de s'adapter aux impacts du changement climatique.
1: Des propos recueillis par Zoé Thomas. Associations, collectivités et acteurs du territoire ont jusqu'au 16 août pour déposer leur note d'intention. Toutes les informations sont à retrouver sur le site de la Fondation de France. Également dans l'actualité, une cellule interministérielle de crise est en cours, présidée par Emmanuel Macron face aux incendies qui touchent plusieurs régions françaises. En Gironde, les pompiers n'ont toujours pas maîtrisé le feu, malgré une situation moins instable. L'incendie a parcouru 42 000 hectares et 220 000 personnes ont dû être évacuées. Et puis les prix des carburants pèsent sur le budget des vacanciers. Le litre de diesel dépasse désormais 2,18 euros et le sans-plomb 2,04 euros. Pour limiter les dépenses, certains roulent moins vite qu'aux voitures ou font le plein à l'étranger. Selon une étude récente, plus de 2/3 des Français ont d'ailleurs revu leur projet de vacances à cause de cette hausse.
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1: Une journée agréable qui se profile dans la région pour ce lundi avec une chaleur modérée et un ciel ensoleillé. Cet après-midi, on attend 24 degrés à Langres, 25 à Commercy, Le Tillot, Gérard Ménechâteau et Chaumont, 26 degrés à Strasbourg, Lunéville, Nancy, Bar-le-Duc, Épinal et Remiremont, 27 à Saint-Dié et 28 degrés à Colmar. Et ce sera la journée la plus fraîche de la semaine puisque les fortes chaleurs reviennent à partir de demain.
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1: Bonjour, bonjour à tous, c'est l'épilogue du Tour de France à Paris. Un Français du tennis décroche son premier titre et puis un nouveau rendez-vous de Formule 1, c'est l'actu sport du jour. Et d'abord le Tour de France, une dernière étape en apothéose à Paris. C'est Mathieu Van Der Poel qui s'impose sur les Champs-Elysées. Le Néerlandais a réussi à suivre l'attaque de Tadej Pogacar dans la folie du dernier passage sur la butte Montmartre. Après un duel avec le maillot jaune, il s'impose finalement sur le fil, sur la ligne d'arrivée, devant le groupe de sprinteurs. Et Tadej Pogacar, lui, rentre un peu plus au panthéon du cyclisme. Le Slovène remporte son 5e Tour de France. Il les rejoint Jacques Anquetil, Eddy Merckx, Bernard Hinault ou encore Mikael Iturraine dans le club des quintuples vainqueurs. À 27 ans, il a régné de bout en bout sur la course. Écoutez sa réaction à l'arrivée à Paris.
2: Chaque victoire est vraiment spéciale. Et 5 victoires sur le Tour, c'est quelque chose d'inimaginable que tu n'écrirais même pas dans un livre d'histoire. C'est vraiment incroyable. Le plus important, je pense, c'est de prendre du plaisir à chaque moment. D'avoir confiance en tes coéquipiers qui sont là pour toi quand tu as des moments plus difficiles. Et donc oui, maintenant, il faut que je trouve un nouvel objectif après ça.
1: Et Tadej Pogacar remporte ce 113e Tour de France avec 6 minutes 26 d'avance sur Remco Evenepoel. Isaac Del Toro complète le podium. Et puis deux Français dans le top 5, Paul Sexas 4e et Lenny Martinez 5e. En tennis, Lucas Vandache décroche son tout premier titre. Le Français bat le Belge Alexander Blok en finale du tournoi d'Estoril. Un succès qui lui permet d'intégrer ce matin le top 50 du classement mondial à la 48e place. La fin des championnats de France d'athlétisme à Albi avec à noter cette performance sur le 400 mètres masculin. Un record de France hier pour Samuel Vessa. Et puis le Grand Prix de Formule 1 de Hongrie, première victoire cette saison pour Lando Norris. Le pilote McLaren s'impose devant Max Verstappen et le leader du championnat du monde Kimi Antonelli. Le premier français Isaac Hadjar termine 6e. Voilà pour l'actu, je vous souhaite une excellente journée.

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2: Météo estivale avec des températures qui sont encore respirables puisqu'on se dirige vers une nouvelle vague de chaleur. Attention, hein, on pourra parler de canicule seulement à partir de mercredi. Pour aujourd'hui, c'est un ciel tout bleu avec un soleil qui s'impose sur l'ensemble de la région. Ce sera une journée chaude et lumineuse. Côté température, comptez pour cet après-midi 25 degrés à Contrexéville et Langres, 25 aussi pour Xonrue-Longemer et sur les Hauts-de-Vosges. Comptez 26 degrés à Remiremont, 26 à Nancy et Strasbourg. Maximum 27 degrés pour Saint-Dié-des-Vosges.
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1: Bonjour à tous, il est 15h. Bel après-midi avec Magnum, Rihanna et Miles Smith après un coup d'œil sur l'info.
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2: Bonjour à tous, Emmanuel Macron se rend en Gironde cet après-midi. Le chef de l'État qui a présidé ce matin une réunion de crise sur les incendies veut aller à la rencontre des forces mobilisées et des élus locaux en Gironde où le feu est stabilisé mais pas fixé selon le ministre de l'Intérieur Laurent Nunez. Il a déjà parcouru 42 000 hectares, 2 000 sapeurs-pompiers, 18 vecteurs aériens et 1 500 militaires sont engagés dans la lutte contre ce feu. Des forces également déployées en Gironde mais aussi dans les Landes et le Var pour assurer la sécurité. 1 500 gendarmes sont mobilisés pour aider aux évacuations ou encore veiller à éviter les pillages. En attendant, 250 000 personnes restent sans logement en Gironde, mais aussi dans les Landes et le Var. Et les assureurs prendront bien en charge les frais de relogement des personnes évacuées. Cette mesure exceptionnelle, négociée avec la Fédération professionnelle France Assureurs, s'appliquera pour une durée allant jusqu'à 3 semaines. Et la météo des prochains jours risque d'aggraver le risque d'incendie. Une nouvelle vague de chaleur est attendue sur le pays cette semaine, avec des températures pouvant atteindre dès demain les 37 degrés dans le sud-ouest. Et ces conditions devraient compliquer le travail des pompiers en Gironde notamment. Dans le reste de l'actualité, un homme interpellé à Paris après avoir attaqué plusieurs personnes en fin de matinée. Muni de 2 armes blanches, il aurait fait plusieurs blessés vers la place de Clichy. 3 personnes ont été atteintes et transportées en milieu hospitalier. Leur pronostic vital ne serait pas engagé. Le suspect lui a été interpellé. Il tenait des propos incohérents. Abdelmadjid Tebboune a affirmé n'avoir jamais demandé de quota de visa à la France. Le président algérien s'est exprimé dans une interview aujourd'hui après une vive polémique déclenchée par des propos de l'ambassadeur français. Dans un entretien filmé, Stéphane Romaté avait évoqué une hausse du nombre de visas délivrés aux Algériens. Des propos dont s'est également désolidarisé Emmanuel Macron. Et puis on termine avec du football et les joueurs du PSG ont repris l'entraînement aujourd'hui avec un effectif assez clairsemé. Les Parisiens ayant participé au Mondial étant toujours en vacances. Notamment Ousmane Dembélé, Bradley Barcola ou encore Désiré Doué. Excellent après-midi à tous.

0: Rihanna sur Magnum la radio. Bonjour, ravi de vous accompagner. On est ensemble jusqu'à 19h avec un Magnum de hit. Je prépare Alex Warren et Jean-Jacques Goldman, par exemple. Et puis, tout au long de cet après-midi, eh bien, vous allez pouvoir à nouveau gagner des cadeaux, tous vos loisirs dans la région. Je vous emmènerai tout à l'heure à Fraypertuis City. Vous pourrez gagner vos invitations. Invitation à gagner aussi pour aller au domaine des Grottes de Han, au parc d'attractions Nigloland et pour aller profiter des crêtes vosgiennes en vélo à assistance électrique au col de la Chourde. Voilà ce que vous allez pouvoir gagner dans le courant de cet après-midi. Puis on aura aussi des idées de sortie, évidemment, à vous donner par-ci, par-là, dans la région. Bon été sur Magnum.
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0: Jean-Jacques Goldman est sur Magnum.
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0: La suite dans une poignée de secondes avec vos idées de sortie dans la région. Premier rendez-vous avec l'agenda pour ce lundi après-midi. Et puis James Morrison, Louisa pour aller jusque-là. Et Sound of Legend maintenant sur Magnum.

0: James Morrison sur Magnum la radio.
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0: Bel été, dans un instant, je vous invite à Frépertuis City, le parc d'attractions entre Épinal et Saint-Dié. Je vous offre vos entrées à Frépertuis City dans un instant. Après Rema, Calm Down, un hit pour cet été. Et puis vos idées de sortie dans la région. Voici l'agenda.
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3: Bonjour, cette semaine dans l'agenda, Saulx-sur-en-Roc avec le groupe The Vintage en concert au centre de Saulx-sur-Moselotte, samedi 1er août, place de l'Âtre de Tassigny, de 18h30 à minuit. Concert gratuit sur place, petite restauration et happy hour de 18h30 à 19h30. Foire au Melon à Boulincourt, dimanche 2 août. De nombreux exposants et artisans vous y attendent, sans oublier les rois de la fête, les primeurs Melon. Vente de fruits et légumes, manège, pêche au canard, confiserie, restauration et buvette sur place, entrée et parking gratuit. Grand vide-grenier annuel à Iche, organisé par l'association Iche Ensemble, le dimanche 2 août. 2 mètres linéaires gratuits, puis 1 euro le mètre supplémentaire. Pour l'artisan et produits locaux, installation possible dès 6h avec café offert, buvette et petite restauration sous chapiteau. Renseignements et inscriptions 06 32 36 74 12. Les roues du patrimoine, exposition et rassemblement de véhicules de collection à Bleuvincourt, ce sera le samedi 8 août dès 9h sur l'esplanade du terrain de foot. Exposition statique et dynamique de véhicules anciens, militaires, civils et agricoles, motos et mobilettes. À 19h, concert rock assuré par Crazy Folks, restauration et buvette toute la journée, inscription pour exposer vos véhicules anciens au 06 25 29 74 32. Et enfin, vide-grenier des vagabonds à Horte, dimanche 9 août, au profit du refuge. Emplacement gratuit avec dons libres, buvette et restauration sur place, renseignements au 06 77 07 09 11.
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0: Merci de passer l'après-midi sur Magnum avec les Bananarama. Et dans un instant, on va se retrouver.
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0: Avec Shakira, Axel Bauer également, et puis d'autres cadeaux à gagner dans la prochaine heure. On ira notamment dans le massif avec des locations de vélos à assistance électrique à gagner pour deux personnes du côté du col de la Chlourte.
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1: Bon lundi après-midi avec Magnum, Teddy Swims, les Buggles et Lewis Capaldi pour vous accompagner cet après-midi, les 16h.

0: Teddy Swim sur Magnum La Radio.
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0: Profitez bien de votre été avec Magnum partout dans la région, avec des idées de sortie dans la région et notamment la soirée Millefeux, les soirées Millefeux au château de Bourlémont. Ça va se passer vendredi et samedi soir au château de Bourlémont à Frebécourt dans l'ouest vosgien. Alors on en sait un petit peu plus parce que il devait y avoir des feux d'artifice et bien sûr en raison de l'arrêté préfectoral qui interdit les feux d'artifice, eh bien il y aura tout de même une belle soirée, deux belles soirées au château de Bourlémont vendredi et samedi soir avec des 19h30, des artistes équestres et leurs magnifiques chevaux avec une démonstration d'art équestre. Vous pourrez visiter la chapelle classée du château. Il y aura un concert live de jazz et puis un show équestre en habit de lumière. Et enfin, en soirée à 22h30, le grand feu d'artifice sera remplacé par un magnifique spectacle avec des comédiens qui vont manier à merveille des tas d'accessoires et d'objets en LED. C'est splendide. J'ai vu des vidéos de ce qui vous attend vendredi et samedi soir au château de Bourlémont à Frebécourt dans l'ouest vosgien. Ne ratez pas cela, on vous a offert vos invitations. Pour les autres, rendez-vous vendredi et samedi soir à partir de 19h30. Vous écoutez Magnum La Radio au château de Bourlémont sur le 92.2. La suite avec Elliot dans un instant et on va reparler de cadeaux sur Magnum.
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0: Taylor Swift sur Magnum la radio.
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0: Tiens, pour ceux qui aiment le patrimoine, on a parfois des richesses au coin de la rue. C'est le cas à Saint-Nicolas-de-Port, où il y a bien sûr cette basilique que vous connaissez peut-être, la basilique de Saint-Nicolas-de-Port. Eh bien, sachez que ce dimanche, le 2 août à 15h, vous allez pouvoir la visiter. Mais visiter la basilique autrement, vous visiterez les tours et la charpente de la basilique de Saint-Nicolas-de-Port. Une visite guidée qui vous permettra de découvrir ce joyau du patrimoine de la Lorraine. La réservation est obligatoire. Ça se passera ce dimanche 2 août à 15h. À Saint-Nicolas-de-Port, où vous écoutez Magnum sur 99.2 et sur le DAB+. Cadeau, dans quelques minutes, direction le col de la Chlourte. Je vais vous offrir la possibilité de découvrir la route des crêtes en vélo à assistance électrique. Location pour deux personnes. Ça se gagne après notamment The Chainsmokers et Adèle Castillon sur Magnum.

Michael Jackson sur Magnum. 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Je vous souhaite bonne chance, bon après-midi, bon été. Voici Maroon 5.

0: Temper City sur Magnum la radio. Un grand merci à Natacha, fidèle, grande fidèle auditrice de Magnum, qui nous a envoyé une petite carte postale de ses vacances en Vendée. Ça fait très très plaisir. Il y en a de moins en moins des cartes postales. Hein. Alors c'est pas que vous pensiez pas à nous, on le sait, mais c'est vrai qu'il y a de moins en moins de personnes qui ont ce réflexe des cartes postales. Bah, merci à Natacha d'avoir pensé à Magnum depuis son lieu de vacances. Vous pouvez faire comme elle, hein, vous nous écrivez, hein, Magnum la radio, 9 rue du Chabotais à Épinal. Ça nous fera très plaisir d'avoir de vos nouvelles en vacances. 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Dépêche mode d'achat pour rejoindre 17h et les infos. 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
1: Sur l'info, la météo, ce qu'il faut retenir de cette journée. Puis on écoutera Lynn Marlin et Alex Warren sur Magnum. Bon été, 17h.
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3: Bonsoir à tous. La Gironde est encore aujourd'hui en pleine crise. Les mots de la préfète Sophie Broca, alors que l'incendie dans le département est stable mais pas encore fixé. La préfète qui parle d'un feu inédit. 42 000 hectares ont déjà été brûlés. En tout, 88 pompiers ont été blessés depuis mercredi. Il y a désormais 2750 sapeurs-pompiers déployés. On rappelle qu'Emmanuel Macron, lui, est attendu sur place dans l'après-midi. Le chef de l'État qui a présidé ce matin une réunion de crise sur les incendies veut aller à la rencontre des forces mobilisées et des élus locaux. Autre conséquence de ce feu, aucun train à grande vitesse ne circule au sud de Bordeaux aujourd'hui, sauf ceux desservant Toulouse et Agen. L'autoroute A63 est fermée dans les deux sens entre Bordeaux et Bayonne. Des sinistres qui ravagent la France depuis le début de l'année. Plus de 116 000 hectares de terrain ont brûlé, un chiffre présenté cet après-midi par le ministre de l'Intérieur, Laurent Nunez. Il s'est exprimé après le Conseil des ministres. Plus de 13 000 feux ont été recensés depuis le début de la saison. Et la météo des prochains jours risque d'aggraver le risque d'incendie. Une nouvelle vague de chaleur est attendue sur le pays cette semaine, avec des températures pouvant atteindre dès demain les 37 degrés dans le sud-ouest du pays. Et ces conditions devraient compliquer le travail des pompiers, en Gironde notamment. Dans le reste de l'actualité, envoyer une lettre va bientôt coûter plus cher. La Poste annonce une hausse des tarifs de l'affranchissement des courriers et des colis de plus de 6% en moyenne. Une augmentation qui sera même de près de 10% pour la lettre verte des envois du quotidien. Elle passera à 1,67€ contre 1,52€ aujourd'hui. Ces nouveaux tarifs seront effectifs dès le 1er janvier 2027. Et puis on termine avec la lettre surprise de Kylian Mbappé aujourd'hui. Il l'a publiée dans plusieurs quotidiens français pour remercier les supporters des Bleus de leur soutien pendant la Coupe du Monde. Il remercie également le sélectionneur Didier Deschamps. On rappelle que Zinedine Zidane, sauf énorme surprise, prendra officiellement demain ses fonctions de sélectionneur de l'équipe de France. Excellente fin d'après-midi à tous.
1: Merci pour l'info. Le prochain point avec la rédaction, c'est à 18h. Bon, rien à signaler de spécial, un ciel clair pour cette fin de journée, des nuages purement décoratifs. Demain mardi, ciel tout bleu à nouveau, rien ne devrait venir contredire le soleil. Les températures vont commencer à grimper demain après-midi. Il fera 15 à 18 en fin de nuit, 22 à 24 demain matin. Et puis on attend au maximum demain 31 à Langres, 31 à 32 en Alsace, 32 à Nancy, Lunéville et Commercy, 33 degrés demain à Saint-Dié, Mirecourt, Vittel, Neufchâteau et Chaumont, 34 degrés à Épinal et Remiremont, 34 au Tillot et à Bar-le-Duc, et ça grimpera encore plus fort puisque mercredi on pourrait atteindre 36 à 37 degrés.

0: Lynn Marlin sur Magnum la radio.
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0: Un été qu'on passe tous ensemble avec Magnum dans toute la région, avec des rendez-vous par-ci par-là. Tiens, un rendez-vous du côté de Vittel en ce moment. 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Et puis parmi les rendez-vous à ne pas rater aussi dans la région, il y a ces marchés nocturnes, notamment du côté de Langres, après-demain mercredi. Ce mercredi-là de 29 juillet de 17h à 22h sur la place d'Hydro. En plus, il y aura un concert gratuit jusqu'à 22h. 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Magnumlaradio.com, un rubrique agenda pour vos idées de sortie dans la région et déposer vos idées de sortie aussi. Queen, dans quelques minutes, je vois venir Pierre Demar et puis Jérémy Frérot pour un Magnum de hit.
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0: Karol G sur Magnum La Radio.
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0: Bon, la pas bonne nouvelle, hein, on en a parlé hier sur Magnum, c'est le nouveau report de cette Duck Race de Saint-Dié-des-Vosges. C'est pas de chance, c'est vraiment pas de chance, ils sont maudits par les événements. D'abord repoussé à cause de la canicule, maintenant repoussé à cause de la sécheresse. Du coup, elle aura lieu à l'automne, on connaît pas encore la date, mais on vous en reparlera sur Magnum La Radio, parce que c'est une course de canards sur la Meurthe qui vous permet de gagner des cadeaux incroyables. On en a beaucoup parlé, il y a quand même une voiture notamment à gagner parmi d'autres cadeaux splendides. Et puis en plus, c'est pour la bonne cause, hein. C'est au profit notamment de l'association Bouge en Bleu, Bouge pour l'autisme. On en reparlera, soyez rassurés, d'ici l'automne. En attendant, il se passe encore plein de choses à Saint-Dié-des-Vosges. Heureusement, il y a notamment vendredi soir sur la place de Gaulle à Saint-Dié, c'est au pied de la cathédrale, et bien ce repas-concert par exemple à ne pas rater au profit de la SPA des Gaudassiennes, c'est pour financer les soins vétérinaires, la construction du refuge. Ça fait partie des nombreuses animations qui ont lieu cet été à Saint-Dié-des-Vosges. C'est vendredi soir dès 19h, place du Général de Gaulle, ce repas-concert. 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Dans un instant, on va jouer et je vais vous emmener à des grottes de Han. Passe famille pour 4 personnes au domaine des grottes de Han. On joue après Kin et Amir.

0: Smith sur Magnum.
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0: 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Voici Whitney Houston.

0: Pascal Obispo sur Magnum La Radio.
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0: Après Sound of Legend, on jettera un coup d'œil sur l'info à 18h, la météo, ce qu'il faut retenir de cette journée. Et puis dans la prochaine heure, je vous offre vos deux invitations pour profiter du parc d'attractions Nigloland.
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1: Je vous ai retrouvé le souvenir de Quarter Flash. Dans un instant, il y aura aussi Lewis Capaldi. Avant ça, un coup d'œil sur l'info sur Magnum, 18h.
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3: Bonsoir à tous, Emmanuel Macron en Gironde aujourd'hui. Le chef de l'État qui a présidé ce matin une réunion de crise sur les incendies veut aller à la rencontre des forces mobilisées et des élus locaux. En Gironde où le feu est stabilisé mais pas fixé, il a déjà parcouru 42 000 hectares, 2 500 sapeurs-pompiers, 18 vecteurs aériens et 1 500 militaires sont engagés dans la lutte contre ce feu. Et la gendarmerie annonce déployer dès ce soir sur place 10 centaures. Ces véhicules blindés polyvalents peuvent se déplacer sur des terrains accidentés et dégager des obstacles. Des sinistres qui ravagent la France depuis le début de l'année. Plus de 116 000 hectares de terrain ont brûlé. Des incendies pour la plupart d'origine volontaire. Depuis le 6 juillet, 162 personnes ont été interpellées pour des allumages de feux délibérés. Un chiffre présenté par Sébastien Lecornu sur X. Le Premier ministre rappelle que 9 feux sur 10 sont d'origine humaine et que la plupart naissent d'une imprudence. Et la météo ne devrait pas aider les pompiers dans les prochains jours. Un nouvel épisode de canicule est annoncé cette semaine avec des températures qui pourraient atteindre les 40 degrés, notamment en Gironde. Dans le reste de l'actualité, Dominique de Villepin a été entendu par la justice dans l'affaire des statuettes. L'ancien ministre des Affaires étrangères est visé par une enquête du parquet financier pour ses statuettes qui lui avaient été offertes entre 2002 et 2004. Les objets ont depuis été restitués. Cette violente agression à Paris en fin de matinée, un homme muni de 2 armes blanches a fait plusieurs blessés vers la place de Clichy. 3 personnes ont été atteintes et transportées en milieu hospitalier. Leur pronostic vital ne serait pas engagé et selon le ministre de l'Intérieur Laurent Nunez, les victimes seraient des femmes. Le suspect lui a été interpellé. Il aurait tenu des propos incohérents. Et puis en terminant cyclisme, car vous étiez 8 300 000 téléspectateurs à suivre le grand final du Tour de France sur France 2 hier. Les chiffres ont été communiqués aujourd'hui par France Télévisions. Alors il s'agit tout simplement du meilleur pic d'audience pour une étape depuis le début de cette édition. Une grande boucle qui, on le rappelle, a été remportée par le Slovène Tadej Pogacar pour la 5e fois de sa carrière. Excellente fin de journée à tous.
1: Le prochain rendez-vous avec l'info, ce sera le dernier, ce sera 19h. Et d'ici là, le ciel va rester clair, pas de problème, des nuages simplement décoratifs, une belle journée d'été qui se termine. Demain, on remet ça, ciel tout bleu, rien ne devrait contrarier le soleil demain, les températures 15 à 18 en toute fin de nuit demain, donc une nuit encore un peu fraîche, on va dire, 22 à 24 dans le courant de la matinée, et puis alors demain, l'après-midi, les températures vont commencer à grimper un peu plus qu'aujourd'hui, 31 à Langres, 32 en Alsace, 32 à Nancy, Lunéville et Commercy, 33 degrés demain à Saint-Dié, Vittel, Mirecourt, Neufchâteau et Chaumont, 34 à Épinal et Remiremont, ainsi qu'au Thiot et à Bar-le-Duc. Mais ce n'est rien comparé à mercredi, ça va grimper fort mercredi. On pourrait atteindre 36 à 37 degrés localement.

0: Lewis Capaldi à l'instant sur Magnum. Profitez bien des vacances si vous avez la chance justement d'être en congé en ce moment. Pour celles et ceux qui ont bossé aujourd'hui, bah écoutez, bon courage à vous, on vous accompagne avec plaisir avec tout à l'heure à 19h après le dernier rendez-vous de l'info, la plus grande discothèque de la région, comme tous les soirs. Et puis vos idées de sortie évidemment sur Magnum, la radio dans la région, avec par exemple Épinal bouge l'été du côté de la place des Vosges vendredi soir avec un concert à Épinal, un concert gratuit avec du hip-hop swing, le groupe s'appelle Panda Bisous. Voilà, bah c'est gratuit. Et puis, c'est vendredi soir à 21h, place des Vosges. Et puis, le lendemain, samedi, rendez-vous à 21h au Blanchamp à Golbey, juste à côté, avec le groupe This is Britpop, avec des tubes de Blur, Oasis, Radiohead, Supergrass, entre autres. Ça se passe samedi à 21h au Blanchamp à Golbey. 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Shakira dans un instant, Vanessa Paradis aussi, et on reparle de cadeaux. Et on ira faire un tour au parc Nick Loland.
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Angèle et Justice, l'incontournable sur Magnum. 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

Julien Lib sur Magnum la radio. Je voulais vous parler de cette grande course colorée qui se prépare du côté de Thaon-les-Vosges. Ce sera dans un mois, on en parle dès maintenant pour que vous puissiez noter ça sur vos agendas le dimanche 30 août. Venez participer à cette grande course colorée à Thaon-les-Vosges avec des jets de poudre colorée dans tous les sens, avec des goodies, t-shirts, lunettes offertes également. Tout cela, ce sera au profit de l'association Solidarité à Lilou et de l'association Fais-moi sourire. Je compte sur vous personnellement, j'ai l'immense responsabilité d'être parrain de la course en plus cette année aux côtés de Clara Noël qui a été élue Miss Élégance Lorraine 2025. Donc je compte sur vous personnellement dimanche 30 août à Thaon-les-Vosges pour cette course colorée solidaire. L'inscription ce sera 10 € avec donc t-shirt, lunettes et sachet de poudre colorée. Ce sera 2 € seulement pour les moins de 14 ans, donc on y va tous en famille. Ça se passera le 30 août à Thaon-les-Vosges, on aura l'occasion d'en reparler. 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Téléphone, Alex Warren et Freya Sky.

0: Alex Warren sur Magnum la radio. 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Bon, un petit apéritif, on se prépare tranquillement à démarrer la soirée ensemble avec Magnum la radio, la plus grande discothèque de la région dans quelques minutes, les années 80, 90 et 2000. Avant cela, on jettera un dernier coup d'œil sur l'actu à 19h pile, un coup d'œil sur le ciel également. Ça va toujours bien, on est toujours en été. Pour l'instant, on respire encore à peu près. Il va faire chaud, chaud, beaucoup plus chaud mercredi. On revient sur tout ça en détail dans quelques minutes après Adèle Castillon.
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0: fin de journée. Merci d'avoir choisi Magnum La Radio, la plus grande discothèque de la région, après les dernières infos, 19h.
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2: Bonsoir à tous. 162 interpellations en moins d'un mois en France pour allumage de feu délibéré. Annonce sur X du Premier ministre Sébastien Lecornu. 116 000 hectares ont brûlé en France et plus de 13 500 départs de feu ont été recensés. Emmanuel Macron est lui en Gironde pour rencontrer élus et pompiers mobilisés sur le terrain. À la Gironde, où le méga-feu qui sévit depuis 5 jours est désormais stabilisé, mais pas fixé, indique le ministre de l'Intérieur Laurent Nunez. Néanmoins, la chaleur des jours à venir inquiète les autorités. 42 000 hectares ont été détruits dans le département, 220 000 personnes évacuées. Les plus de 2 750 pompiers déployés sur place seront appuyés dès ce soir par 10 véhicules Centaure de la gendarmerie pour dégager des terrains et des routes et secourir des personnes prises au piège par les flammes. À des incendies favorisés par la sécheresse, une nouvelle fois historique cette année et avec un coût record à prévoir. Elle coûtera plus de 5,6 milliards d'euros, annonce la ministre de la Transition écologique Monique Barbu. Dans le reste de l'actualité en France, une femme en urgence absolue, deux autres blessés gravement après une attaque au couteau à Paris. Le suspect, un homme de 31 ans souffrant de problèmes psychologiques, a été interpellé. L'attaque s'est déroulée en fin de matinée, porte de Clichy au nord-ouest de la capitale. Le mobile de ces agressions reste à définir, une enquête est en cours. Porsche est en crise, le constructeur automobile va supprimer 5000 emplois d'ici 10 ans. La filière de Volkswagen veut réduire ses coûts après des résultats financiers difficiles encore l'an dernier, avec un chiffre d'affaires en baisse de 32%. Zinedine Zidane intronisé demain à la tête de l'équipe de France de foot. Le nouveau sélectionneur des Bleus sera présenté dans la matinée par la Fédération française de football. Le contrat de Zizou devrait démarrer à la mi-août et ses premiers matchs prévus entre fin septembre et début octobre pour le début de la Ligue des Nations. Et puis Sirena Sambamayela ne défendra pas son titre de championne d'Europe sur 110 mètres haies. L'athlète tricolore, embêtée par plusieurs pépins physiques, renonce à participer à la compétition organisée à Birmingham, au Royaume-Uni. Bonne soirée à tous.
0: La météo pour demain mardi, encore une belle journée estivale et un mercure qui va commencer à grimper un peu plus qu'aujourd'hui. Alors demain, en toute fin de nuit, il fera de 15 à 18 degrés dans la région. 22 à 24, ça grimpe un petit peu demain dans la matinée. Et puis demain après-midi, on dépassera les 30 degrés partout. Il fera au maximum 31 à Langres, 32 en Alsace, 32 également à Nancy, Lunéville et Commercy. 33 degrés demain au maximum à Saint-Dié, Neufchâteau, Vittel, Mirecourt et Chaumont. 34 à Remiremont, Le Tillot, 34 à Épinal et à Bar-le-Duc. Et ça grimpera encore plus fort mercredi, je vous le disais tout à l'heure, avec des températures qui pourraient atteindre 36 voire 37 degrés pour mercredi. Il va faire à nouveau très chaud dans la région, ça nous avait presque pas manqué. Très bonne soirée sur Magnum, la plus grande discothèque de la région. Ça démarre tout de suite, je vous retrouverai demain. Salut.
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